0: Ouais, je mettrais 5e Eden Hazard. Ah, parce qu'il y a un nom avant, je peux plus changer là, c'est mort. Il y a un joueur qui est exceptionnel.
1: Le joueur exceptionnel, c'est
0: Ronaldinho.
1: Donc c'est deux.
0: Donc c'est deux.